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0: Bonjour, bienvenue Stéphane Casa pour vous accueillir.
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0: Mais où sont donc Alex et Tiffany ce matin, bien planqués au fond de leur lit? Et pourquoi? Bah car pour la 75e fois de l'année, c'est férié, je plaisante. Mais c'est vrai qu'on finit par ne plus trop savoir quel jour on est. C'est simple, j'ai l'impression d'être en week-end tout le temps moi. Ceci dit, c'est plaisant. En tout cas, merci d'être là. On aura évidemment quelques moments choisis du Réveil Chéri ce matin. Et bien sûr, la playlist 2000 plus présente que d'habitude. Et puis entre un jour férié, venir travailler ou pas, la choisie, venir travailler.
3: Comme
0: et ça,
3: jours.
0: C'est bien. Bravo Irina. T'es corporate.
3: Mais oui.
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0: Vous l'avez compris, c'est donc l'heure de vos infos avec Irina Capron. Bonjour Irina.
3: Bonjour Stéphane, bonjour à tous.
0: La météo est toujours ce temps automnal.
3: Oui, avec même de la neige sur les reliefs de l'Est et sur le massif central. Sur le reste du territoire, c'est nuageux avec des averses orageuses. C'est plus calme le long de la Méditerranée. Le ciel est voilé mais reste très lumineux. Mistral et Tramontane soufflent encore jusqu'à 70 km/h, voire 100 sur la Corse. Les températures au réveil, on relève actuellement 4 à Chaumont, 6 à Tours, 8 à Paris, 10 à Tarbes et 14 à Marseille. Comptez cet après-midi entre 11 et 23 degrés.
0: Il s'agit bien d'une épidémie de gastro-entérite à Bordeaux.
3: 1700 passagers d'un paquebot de croisière n'ont pas pu débarquer hier. 80 personnes ont ressenti des symptômes d'une infection digestive aiguë. Les résultats des analyses ont confirmé hier soir un épisode d'origine virale. Il n'a entraîné aucun cas grave. Le confinement est donc levé pour les personnes asymptomatiques, mais les malades doivent rester à l'isolement. La préfecture de Gironde et l'agence régionale de santé avaient rapidement écarté tout lien avec l'antivirus. Justement, les 22 Français cas contact ne présentent toujours pas de symptômes. Parmi eux, 4 enfants ont été testés négatifs. Tous doivent rester hospitalisés au moins pour 14 jours, la période d'incubation moyenne. Mais la durée maximale peut aller jusqu'à 42 jours. L'actualité, c'est aussi un babysitter qui a été mis en examen dans le Nord. L'homme de 37 ans est soupçonné d'avoir commis des viols ou agressions sexuelles sur 18 enfants âgés de 2 mois à 5 ans dans la métropole lilloise. Il a déjà été condamné il y a 6 ans à Nice à 5 ans d'emprisonnement pour une agression sexuelle imposée à un mineur. Il encourt aujourd'hui la réclusion criminelle à perpétuité. 7 ans de prison et 300 000 euros d'amende, c'est ce qui a été requis hier contre Nicolas Sarkozy lors du procès en appel des soupçons de financement libyen de sa campagne de 2007. Les avocats de l'ancien président assurent que leur client est innocent. La décision est attendue le 30 novembre prochain. Un mot de sport, le PSG a été sacré hier soir champion de France pour la 14e fois. Il s'est imposé 2-0 contre Lens. Et en ce jour férié de l'Ascension, vous serez encore nombreux sur les routes aujourd'hui. Bison futé, voie rouge sur un grand quart nord-ouest dans le sens des départs. C'est orange partout ailleurs. La circulation s'annonce beaucoup plus calme dans le sens des retours.
0: Si j'allume mon micro, c'est mieux. Et enfin, Irina, pourquoi ne pas s'offrir une croisière fluviale?
3: C'est une tendance qui se confirme ces dernières années. Vous pouvez naviguer au fil de l'eau partout dans le monde. Des connexions garanties. La France remporte toujours un franc succès, selon Jawad Benhammer, directeur commercial chez CroisiEurope. Écoutez.
4: La France est toujours dans le cœur des destinations plébiscitées par nos clients. Par exemple, sur la région de la Gironde, vous allez avoir toute la région bordelaise qui est un des succès aujourd'hui de nos demandes. Lorsque vous abordez l'estuaire de la Gironde, vous avez toute cette carte postale qu'on imagine de ces routes de vin, de ces châteaux, tout ce patrimoine français qui est sublimé à cette forte saison en ce moment qui va arriver, qui est juillet-août, offre à la fois un patrimoine d'exception et une météo assez iconique de chaque destination.
3: Des propos recueillis par Guillaume Pingard.
0: Merci beaucoup Irina. Tiens, il paraît que nos cheveux en disent long sur nos amours. Ah. Alors toi par exemple qui as les cheveux longs, ça veut dire que tu es faite pour les longues relations peut-être?
3: Ah oui, bah oui, ça fait 10 ans que je suis célibataire. Mais oui, bien sûr.
0: Ah oui, donc effectivement c'est peut-être pas ça alors. Bon, explication par le Réveil Chéri, Alex et Tiffany dans quelques secondes. Mais avant c'est Katy Perry sur Chéri.

0: Allez, merci d'avoir choisi Chéri FM, il est 6h10, aujourd'hui jour de repos et de doigts de pied en éventail pour beaucoup. Et ça va nous donner l'occasion de revivre quelques moments entendus le matin dans le réveil Chéri. Alors il paraît qu'il y a un rapport entre cheveux et couple. Ah oui, ça paraît étonnant, dit comme ça. Mais explication maintenant, avant de retrouver Jennifer Lopez pour la playlist 2000.
1: J'aimerais qu'on revienne sur cette phrase du jour qui visiblement en dit long sur celles et ceux qui ont une perte de cheveux.
2: Montre-moi des cheveux, je te dirai comment va ton couple. Dites-moi ce que vous en pensez de cette théorie que je vois passer un peu plus sur TikTok, sur les réseaux sociaux. Visiblement, nos cheveux reflètent l'état de nos relations. Ainsi, plus vous vous sentez bien dans votre relation, plus vous lâchez prise sur votre apparence. Après, désolé, mais enfin bon, ça c'est pas nouveau. Tu vois, au début, on sait que tu te mets au max, t'es dans la séduction quand t'es au début d'une relation. Et après, tu te laisses un peu plus aller parce que t'es à l'aise et que tu te sens en sécurité et que t'as plus besoin d'être au max tout le temps. Okay. Non, mais tu fais attention.
1: Mais
2: t'es pas obligé d'avoir un super make-up, genre en te disant, moi, s'il me voit pas maquillée, je m'en fiche au bout d'un moment. Je me dis, c'est pas grave, il peut me voir en pige.
1: C'est le début de la fin, donc à ce moment-là, sachez-le.
2: Non, arrête. Mais en tout cas, ils expliquent. Et ils font même référence aux films et aux séries pour appuyer leur théorie en disant, par exemple, dans le film Comment se faire larguer en 10 leçons, Andy, au début, elle a les cheveux lisses tout le temps parce qu'elle est dans le contrôle. Et dès qu'elle tombe amoureuse, ses cheveux, retour aux boucles, parce qu'elle lâche prise.
1: Sympa.
2: Même chose dans la série sur John Kennedy Jr. qui est sur Disney+, en ce moment, ils viennent de le mettre. Au fur et à mesure que la relation échappe à l'héroïne, ses cheveux deviennent de plus en plus raides.
1: D'accord.
2: Donc effectivement, Alex, un petit témoignage. J'ai envie de savoir où t'en es niveau capillaire.
1: Moi, en 16 ans, j'ai tout paumé. J'ai paumé les cheveux et c'est le mec et une marque.
2: Tu vois, c'est très parlant, finalement.
1: C'est pas mal, t'as raison, c'est pas mal cette étude.
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0: Chérie FM, 6h18, on aura Kelly Clarkson et les Pussycat Dolls.
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0: Oui, bienvenue aujourd'hui, nous sommes le 14 mai, c'est férié, c'est quoi aujourd'hui? C'est l'Ascension, hein, on s'y perd un peu en ce mois de mai si vous ne travaillez pas aujourd'hui. Profitez-en bien, si vous faites le pont, profitez-en encore plus. Et si vous bossez malgré tout, bah, et tant pis. Il y a des choses à dire sur ce 14 mai tout d'abord. Bah, en ce jour férié, Jamelia devenait numéro 1. Avec ce titre de la playlist 2000 Chérie FM qu'on vous passe régulièrement, gros hit du 14 mai 2004, Superstar. En ce moment, bon, le film Michael cartonne au cinéma, ça s'est passé un 14 mai, mais ça on ne le voit pas dans le film. Ce jour-là, en 85, Michael Jackson, eh bien,

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1: Du Robert Zemeckis, ainsi qu'un autre réalisateur de génie, le Jedi du cinéma, à savoir George Lucas. Chéri FM, 6h20. À nous, on va poursuivre, bien sûr, avec la musique des années 2000. Toutes les grandes stars sont là, les Pussycat Dolls et Kelly Clarkson sur Chéri FM.

Chérie FM, 6h27, vous êtes debout très tôt, un jour férié, ça bravo, hein, pour cet exploit, vous méritez un horoscope excellent et porteur de bonnes nouvelles. Ça tombe bien, l'horoscope c'est dans moins de 10 minutes sur Chérie FM, à suivre aussi vos infos, puis pour la playlist 2000, on aura ce titre qui va nous permettre de voyager un peu ce matin, Papi Sanchez et Namoramé sur Chérie FM, à tout de suite.

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0: Chéri FM, votre choix musical du matin avec la playlist 2000 et Enamorame par Papy Sanchez. C'est juste après les infos. 6h30, on va retrouver Irina Capron. Bonjour Irina.
1: Bonjour Stéphane, bonjour à tous.
0: Tout d'abord la météo avec cette ambiance particulièrement fraîche aujourd'hui.
1: Oui, comptez ce matin entre 4 et 14 degrés. Les températures continuent de baisser même au cours de la journée. Il fera notamment 11 à Metz, 12 à Brest, 13 à Paris, 18 à Montélimar et tout de même 23 à Nice. Côté ciel, c'est très instable aujourd'hui sur tout le territoire avec des averses orageuses et des giboulées sur les trois quarts du pays. Beaucoup plus de précipitations sur le sud-ouest. En revanche, le temps est plus sec et lumineux sur le sud-est, mais le vent souffle fort, entre 70 et 100 km/h.
0: Il est déjà connu de la justice.
1: Un homme de 37 ans a été condamné à 5 ans de prison en 2020 pour une agression sexuelle imposée à un mineur qu'il gardait à Nice, et pourtant il est resté babysitter. Aujourd'hui, il est accusé d'avoir violé 18 enfants âgés de 2 mois à 5 ans dans la métropole lilloise. Les faits se seraient passés entre 2023 et 2025. Il a été mis en examen et placé en détention provisoire. Il encourt désormais la perpétuité. À Toulouse, une mère et ses deux adolescentes sont en garde à vue. Elles ont fait irruption hier dans un collège muni de couteaux. Elles ont agressé deux élèves et une surveillante sans les blesser. Une enquête a été ouverte. Dans l'actualité également, des nouvelles rassurantes du bateau de croisière arrivé à Bordeaux. Il s'agit bien d'une épidémie de gastro qui touche pour le moment 80 personnes sur les 1700 à bord. Le confinement est levé pour ceux qui n'ont pas de symptômes. Il n'y a aucun cas grave. Pas de symptômes non plus pour les 22 cas contacts français de la néerlandaise décédée de l'antivirus. Les tests sont revenus négatifs pour 4 enfants. Les autres seront connus plus tard. Encore du monde à prévoir sur les routes ce jeudi pour le pont de l'Ascension. Bison Futé hisse le drapeau rouge sur un grand quart nord-ouest et l'Île-de-France dans le sens des départs. C'est orange partout ailleurs pour les retours. C'est vert.
0: Et enfin, ça vous dirait de passer, désolé pour le gros mot, mais une putain de soirée?
1: Oui, c'est une comédie romantique tournée en format vertical, celui de nos smartphones. 20 épisodes de 3 minutes avec le comédien Romain Dodwick, aux côtés du producteur Pierre Hervé. Écoutez.
2: Entre l'âge des protagonistes, le format de la série, peut-être que c'est une série qui parlera plus à une génération plutôt jeune. Et en même temps, l'amour, l'amitié, le fait d'assumer tout ce qu'on est.
3: Et je pense que l'envie de Romain et Quentin, c'était de faire une comédie romantique. Et avant de se dire on va faire quelque chose de générationnel, c'était de faire quelque chose d'universel, de deux personnes qui s'aiment et qui n'ont jamais osé franchir le pas et se le dire. Et tout ça dans le cadre de soirées qu'on a tous pu vivre à des générations, à des époques différentes.
2: On voulait avant tout montrer deux personnages, deux amis dans une soirée et un enjeu.
1: Une interview de Jean-Noël Florès, la série Putain de soirée, c'est à voir gratuitement sur France.tv et sur les réseaux sociaux de Slash.
0: Elle a dit un gros mot.
1: Oui, oulala, ça fait du bien de le dire.
0: Et allez, 1 euro dans la tirelire, un gros mot. Hein, Irina, à tout à l'heure.
1: À tout à l'heure.
0: 6h33, nous on aura l'horoscope dans quelques secondes, c'est juste après Matt Pokora et Papy Sanchez.

0: Merci d'avoir choisi Chérie FM, 6h40.
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0: Eh oui, l'horoscope de ce jeudi 14 mai. Alors, vous êtes Bélier, vous touchez du bout des doigts le but fixé aujourd'hui. Les Taureaux, vous serez partagés entre envie de sécurité et besoin d'aventure. Les Gémeaux, vous serez ouverts à l'amitié, l'amour, à la vie quoi. Cancer, vous récolterez enfin les fruits que vous avez semés. Lion, vous pourriez recevoir une belle surprise. Vierge, vous méritez le bonheur, mais pour ça, il faut avant tout y croire. Les Balances, vous manquerez de recul concernant un enjeu familial aujourd'hui. Les Scorpions, vous êtes sur de bons rails et vous passerez à la vitesse supérieure.
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0: Oui, c'est ça. Sagittaire, vous êtes le signe Chérie FM du jour. Journée enflammée, torride et romantique. Tout ça, rien que pour vous. Les Capricornes, un proche sera de bons conseils. Sachez l'écouter. Verseau, soyez confiant. La chance est enfin avec vous. Et enfin, les Poissons, c'est bon d'avoir de l'ambition. Alors, faut surtout pas vous excuser. Passez une belle matinée à l'écoute de Chérie FM. Ce qui est bien les jours fériés, c'est qu'on laisse une place encore plus grande à la musique avec l'arrivée de... Vous vous souvenez des Frangins Johnson? Ah, c'était super bien ça. Et ouais, ils arrivent. Il y aura également le duo Busta Rhymes et Mariah Carey. Là, pour un réveil tout en douceur au cœur de la playlist 2000 sur Chérie FM. À tout de suite.
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0: C'est le réveil chéri sur Chéri FM, 6h55. Bonjour, c'est le début d'un long week-end de 4 jours pour beaucoup d'entre vous. Et alors, ça c'est la question qu'on se pose tous dans ces cas-là. Mais qu'est-ce qu'on va bien pouvoir faire de tout ce temps libre? Eh bien j'ai une idée, vous pouvez par exemple sauver des vies. Oui, là vous allez me dire que vous n'êtes pas super-héros. Eh bien si, sans le savoir, une heure de votre temps peut sauver 3 vies simplement en faisant un don de sang ou de plasma. Chéri FM s'associe à l'EFS, l'établissement français du sang, pour vous dire que c'est tout simple de faire un don. Vous avez entre 18 et 70 ans, faites un tour sur le site de l'EFS, vous aurez toutes les infos disponibles. Et voilà, il y a vous le super pouvoir de sauver des vies. Bingo. 6h56 sur Chéri FM. Nous, on a le super pouvoir de vous passer encore plus de musique en ce long week-end de 4 jours. Christina Milian qui arrive. Chaim, Martin Solveig également. Très vite sur Chéri FM.
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9: Il sera bientôt 7h.
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21: Bienvenue, il est 7h, l'heure de vos infos, puis juste après le retour de votre playlist 2000 avec Martin Solveig, Christina Milian également sur Chérie FM.
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21: Et c'est l'heure de retrouver Irina Capon. Bonjour Irina.
22: Bonjour Stéphane, bonjour à tous.
21: La météo avec un temps très agité.
22: Oui, de la pluie et des averses orageuses sur une grande partie du pays. De la neige attendue, même en montagne. Pour trouver le soleil, eh bien direction la Côte d'Azur et la Corse. Mais Mistral et Tramontane soufflent fort entre 70 et 100 km/h. Des températures toujours en dessous des normales de saison. Il fait actuellement 5 à Amiens, 7 à Strasbourg, 9 à Lyon, 10 à Bordeaux et 13 à Montpellier. Les maximales sont comprises entre 11 et 23 degrés.
21: Les 22 Français cas contact de l'antivirus n'ont pas de symptômes.
22: Et parmi eux, 4 enfants ont été testés négatifs. Ils vont tout de même tous rester hospitalisés 14 jours, durée moyenne de l'incubation. À Bordeaux, ce n'est pas l'antivirus, mais une épidémie de gastro qui touche un bateau de croisière. Les résultats des analyses ont confirmé hier soir cet épisode d'origine virale. Les autorités ont levé le confinement pour les passagers asymptomatiques. 1700 personnes se trouvent à bord. Un babysitter de 37 ans vient d'être mis en examen pour viol et agression. agressions sexuelles sur 18 enfants qu'il gardait dans la métropole lilloise. Des faits qui se seraient commis entre 2023 et 2025. Il a déjà été condamné il y a 5 ans pour les mêmes faits à Nice. Dans l'actualité également, le SMIC va augmenter de 2,4% à partir du 1er juin, annoncé hier du ministre du Travail, Jean-Pierre Farandou. Cela représente plus de 34 euros net supplémentaires par mois. Liquidation totale, les boutiques de chaussures Minelli vont fermer définitivement à la fin du mois. L'enseigne avait été placée en redressement judiciaire en mars dernier. Vous pourrez retrouver des remises jusqu'à moins 60% sur l'ensemble des produits avant la fermeture des magasins. L'actualité, c'est aussi Donald Trump qui est arrivé tôt ce matin à Pékin, 8 ans après son dernier voyage en Chine. Il a été accueilli par son homologue Xi Jinping. Le président chinois a affirmé que leurs deux pays devaient être des partenaires et non des rivaux. Soyez prudents si vous prenez la route aujourd'hui. Le trafic s'annonce une nouvelle fois dense. Bison futé voie rouge sur un grand quart nord-ouest et l'Île-de-France dans le sens des départs. C'est orange partout ailleurs. À l'inverse, c'est vert dans le sens des retours.
21: Et enfin, faut être au rendez-vous demain.
22: Oui, Shakira signe son grand retour avec Die Die, le nouvel hymne officiel de la Coupe du Monde de football qui débutera d'ailleurs le 11 juin prochain. À cette occasion, on replonge dans les sons qui ont fait vibrer les stades et fait chanter les supporters du monde entier. Guillaume Pinga.
3: Et Shakira n'en est pas à son coup d'essai. Waka Waka était la musique officielle de la Coupe du Monde 2010 en Afrique du Sud. En 2022, Freed From Desire de Gala est en quelque sorte devenu l'hymne de l'équipe de France lors du Mondial au Qatar. Un morceau qui date pourtant de 1997. Enfin, Pitbull a marqué la Coupe du Monde 2014 au Brésil avec We Are One. Et le chanteur avait collaboré avec Jennifer Lopez sur ce morceau.
22: Et Die Die, le nouvel hymne de la Coupe du Monde de football de Shakira, ça sort demain. Et justement, on vient de l'apprendre, Shakira, Madonna et BTS performeront lors de la grande finale de la Coupe du Monde. Ça sera pendant la mi-temps. Ça sera le 19 juillet prochain.
21: Waouh, mais tu nous en apprends des trucs ce matin.
22: Je suis comme ça. En plus, on adore cette chanson.
21: Ah, c'est vrai que c'est entraînant. Die Die qui veut dire...
22: Allez.
21: Et oui, voilà, c'est ça. Allez, allez. Allez, c'est tout, c'est incroyable. Je ne me mets même pas la piéger. Merci beaucoup, Irina.
22: À tout à l'heure.
21: Bon, on le sait, en ce moment, il y a Donald Trump en Chine. Sur place, il y a aussi Alexandre Devoise. Il a trouvé en Chine une histoire incroyable d'infidélité. Il va nous en parler juste après Christine Amiliane sur Chérie FM.

0: la playlist 2000 dans toute sa splendeur ce matin. Et puis c'est l'heure, là, l'heure de l'incroyable histoire d'Alexandre Devoise. Et bah oui, même les jours fériés, on y a droit, tant mieux. Alex, qui aime nous faire voyager ce matin, je peux vous dire qu'on part très très loin, écoutez.
1: Incroyable histoire ce matin, je vous emmène en Chine.
2: Hey, hey, j'adore cette chanson.
1: C'est pour ça, comme je sais que tu l'affectionnes particulièrement, je te la mets assez régulièrement dans l'émission. L'empire du milieu, la Chine, l'empire de la grande muraille, l'empire de l'adultère. Pourquoi de l'adultère ? Bah parce que depuis quelques jours, il y a une vidéo qui fait le tour du monde, je voulais vous en parler aujourd'hui. On y voit une femme sortir par la fenêtre d'un appartement, puis un homme torse nu dont la femme venait visiblement de rentrer. Cet homme, il ferme les rideaux juste après, évidemment, son passage. Sauf que l'appartement en question est au 10e étage de l'immeuble.
2: Mais elle saute comment ?
1: Non mais de vraies images, hein, franchement, je te l'invente pas. La scène, donc évidemment, a été filmée depuis l'appartement d'en face. Une fois sur le bord de la fenêtre, la mante a attrapé la gouttière, l'a descendue comme une rampe de pompier jusqu'à l'étage du dessous. Puis elle a agrippé le bord d'une autre fenêtre. Elle a toqué et un voisin surpris a ouvert pour l'aider à rentrer. Les commentaires sur la vidéo sont unanimes. Ma belle, je cite, ne risque pas ta vie pour un homme, fin de citation. Ou encore, prends des risques comme ça alors qu'il ne quittera pas sa femme, c'est quand même fou. Mais le commentaire, c'est vrai, hein, le plus liké, c'est j'espère que sa femme tombera sur la vidéo et qu'il se fera quitter. Alors,
2: et c'est moi qui l'ai écrit celui-ci.
1: Alors, je vous parle de cela pourquoi ? Parce que pour le moment, on ne sait pas si effectivement l'épouse du mari infidèle est tombée sur la vidéo, mais on peut se dire tout de même qu'avec plus d'un million de vues, c'est peut-être le mari qui va devoir trouver refuge chez le voisin.
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0: musique dès votre réveil. On aura Dr Dre, notamment dans quelques secondes. Louane aussi sur Chéri FM.
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0: Oui, et bonjour, Stéphane Caza à vos côtés. Aujourd'hui, le jeu du qui bosse pas revient hein, en ce mois de mai. C'est l'ascension. Alors, quel que soit votre camp, celui qui bosse ou celui qui fait le bon, Chéri FM est là hein, avec vous.

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1: Surnommé Maître Jedi et Robert Zemeckis, à qui l'on doit entre autres Retour vers le futur, Forrest Gump, Roger Rabbit aussi. Donc en ce mois de mai, May the 4th be with you. Bonne journée à vous et bon anniversaire à ces deux réalisateurs de génie. Voilà Louane sur

Chérie FM, 7h26. Bon, c'est pas parce que c'est férié qu'on va s'empêcher de vivre, hein. Au contraire, et de faire comme d'hab. Le matin sur Chérie FM, vous le savez, après 9h, juste après le réveil, chérie, vous retrouvez la battle Chérie FM. Et je vous invite à voter là, tout de suite, là maintenant, pour votre titre 2000 préféré. C'est vraiment un duel au sommet, hein.

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20: Déjà 7h30, mais on ne voit pas le temps passer un jour férié. Il y aura Chagui juste après vos infos. surtout, pour être honnête, on était plus proche des
6: 7h32. Oui, c'est vrai.
20: Bon, on va retrouver Irina Capron. Bonjour Irina.
6: Bonjour Stéphane, bonjour à tous.
20: La météo, et c'est toujours instable sur l'ensemble du pays.
6: Et oui, prenez votre mal en patience, ça va durer jusqu'à la fin de la semaine. Mais le beau temps va bientôt revenir. En attendant aujourd'hui, le ciel va alterner entre nuages, pluie, orages et giboulées sur pratiquement tout le territoire. Près de la Méditerranée, c'est voilé mais beaucoup plus lumineux. En revanche, le vent souffle entre 70 et 100 km/h. Un vrai temps d'automne, même au niveau des températures. Les minimales sont comprises entre 4 et 13 degrés cet après-midi. Il fera notamment 12 à Lille, 13 à Auxerre, 14 à Rouen, 15 à Toulouse et 21 à Perpignan.
20: Nouvelle victime de la crise du prêt-à-porter.
6: Le chausseur Minelli annonce fermer définitivement ses portes après le 30 mai. Les boutiques de l'enseigne placées en redressement judiciaire en mars resteront ouvertes jusqu'à cette date. La marque de maroquinerie et de chaussures liquide ses produits avec des remises jusqu'à moins 60% sur tous les articles. L'actualité, c'est aussi un babysitter qui aurait agressé sexuellement et violé 18 enfants. Les faits se seraient passés entre 2023 et 2025 dans la métropole lilloise. Les victimes sont âgées de 2 mois à 5 ans. L'homme de 37 ans était inscrit au fichier des auteurs d'infractions sexuelles. Il a déjà été condamné à 5 ans de prison il y a 6 ans à Nice pour les mêmes faits sur un mineur qu'il gardait. À retenir aussi, les autorités annoncent la levée partielle du confinement des 1700 passagers d'un bateau de croisière à Bordeaux. Des analyses ont confirmé hier soir qu'un simple épisode de gastro-entérite sévissait à bord du navire. L'agence régionale de santé écarte tout lien avec les cas d'antavirus. À ce propos, les 22 Français considérés comme cas contact ne présentent pas de symptômes. Ils sont tous hospitalisés au moins pour 14 jours, voire jusqu'à 42 jours. La durée maximale d'incubation estimée de l'antavirus. Un mot du trafic, vous serez encore nombreux à prendre la route aujourd'hui pour partir en week-end prolongé. La circulation s'annonce très compliquée sur un grand quart nord-ouest et en Ile-de-France dans le sens des départs. Bison futé voit orange sur le reste du territoire, mais sévère dans le sens des retours.
20: Et justement, pour ce pont de l'Ascension, là, on va s'intéresser ce matin aux croisières fluviales.
6: Oui, très en vogue ces dernières années. Un succès qui se résume en deux mots. Écoutez Jawad Benhammer, directeur commercial chez CroisiEurope.
19: Le premier serait le mot exigence. Nos clients sont extrêmement exigeants de paysage, de culture, de patrimoine, de gastronomie. Le deuxième point, c'est la navigation en elle-même est quelque chose d'extrêmement reposant. Le fait de naviguer sur un fleuve crée une émotion, crée une sensation de total lâcher prise. Et ça fait le cœur du succès aujourd'hui de ces croisières fluviales.
6: Une interview de Guillaume Pinga.
20: Eh bien, merci beaucoup. Irina, tu sais de quel signe, toi, au fait ?
6: Poisson.
20: Poisson. Ouh là là !
6: Ah non, quoi encore ?
20: Quelle horreur !
6: Ah non !
20: Non, je plaisante. Tout va bien se passer, Irina, rassure-toi. L'horoscope, c'est dans quelques minutes.
6: Ok, j'écoute.
20: Donc, tu peux rester là, si tu veux. Il y aura Céline Dion aussi, Jean-Jacques Goldman et Shaggy.

0: Vous écoutez Chéri FM et vous avez entièrement raison. Voilà, autour d'un bon café, ça fait toujours plaisir. Et plaisir, la playlist 2000 de Bon Matin, 7h41.
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0: L'horoscope de ce jeudi, nous sommes le 14 mai. Vous êtes bélier, vous touchez du bout des doigts le but fixé. Les taureaux, vous serez partagés entre envie de sécurité et besoin d'aventure. Gémeaux, vous serez ouverts à l'amitié, l'amour, à la vie quoi. Cancer, vous récolterez enfin les fruits que vous avez semés. Lion, vous pourriez recevoir une belle surprise. Vierge, vous méritez le bonheur, mais pour ça, il faut avant tout y croire. Les balances, vous manquerez de recul concernant un enjeu familial aujourd'hui. Les scorpions, vous êtes sur de bons rails et vous passerez à la vitesse supérieure.
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0: Et le signe Chéri FM du jour, c'est Sagittaire. Journée enflammée, torride et très romantique. Les capricornes, un proche sera de bons conseils, sachez l'écouter. Les Verseaux, soyez confiants, la chance est enfin avec vous. Et les poissons, c'est bon d'avoir de l'ambition, alors surtout, ne vous excusez pas. Et pour retrouver l'horoscope, c'est sur votre appli préférée, l'appli Chéri FM, toujours sur votre smartphone, j'imagine. Et avec tout ça, je vous souhaite un bon jeudi au cœur de la playlist 2000. Avec l'arrivée de Madonna dans quelques secondes, Duffy, les frères de la Vega également sur Chéri FM.
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2: 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Avec Econ, Beautiful,

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0: 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On vient d'avoir Madonna sur Chéri FM. Et quel est le point commun entre Madonna, Shakira, Chris Martin de Coldplay et le Muppet Show? Eh ben oui, c'est la grande nouvelle de ce matin. Chris Martin de Coldplay organise les festivités du Mondial et il a annoncé dans une vidéo très drôle, hein, entourée des Muppets, que Madonna ainsi que BTS et Shakira chanteraient pour la mi-temps de la finale. Bon, ce que ne dit pas Chris Martin, c'est que les Bleus, évidemment, seront en finale. En tout cas, moi, j'y crois. Allez, dans un instant, David Guetta. Il y aura Christina Aguilera aussi pour votre playlist 2000. La Chéri FM, 7h56.
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14: Il sera bientôt 8h.
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0: Il est 8h, prêt à danser. Ouais, David Guetta, c'est dans quelques secondes. Christina Aguilera aussi, juste après les infos.
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0: Dansez. sais, c'est aussi la passion d'Irina Capon, pour
4: le
0: savoir.
4: C'est vrai.
0: je le sais. Bonjour Irina.
4: Bonjour Stéphane, bonjour à tous.
0: Autre passion de vous informer, et c'est ce que tu fais bien chaque matin, la météo, un temps à rester chez soi aujourd'hui.
4: Oui, alors sauf si vous êtes près de la Méditerranée, le temps est sec et lumineux, alors avec du vent, des rafales jusqu'à 70 km/h, voire 100 sur l'île de Beauté, mais en revanche, partout ailleurs, de la pluie, des averses orageuses, des giboulées et même de la neige en montagne. On se croirait au pont du 11 novembre. Même chose côté Mercure, il fait frais. On relève actuellement 4 à Chaumont, 6 à Tours, 8 à Paris, 10 à Tarbes et 14 à Marseille. Comptez cet après-midi entre 11 et 23 degrés. Alors ça va rester instable tout le week-end, mais le temps devrait s'améliorer la semaine prochaine.
0: Ouais, enfin. Mais il sera trop tard.
4: Oui,
0: c'est vrai. C'est ce long week-end de 4 jours qu'on va en profiter. 1700 passagers d'un bateau de croisière n'ont pas pu débarquer hier à Bordeaux.
4: 80 personnes ont ressenti des symptômes d'une infection digestive aiguë. Les résultats sont tombés hier soir. Il s'agit bien d'une épidémie de gastro-entérite, un épisode viral qui n'a entraîné aucun cas grave. Le confinement a été levé pour les personnes asymptomatiques, mais les malades doivent rester à l'isolement. La préfecture de Gironde et l'Agence régionale de santé avaient rapidement écarté tout lien avec l'antivirus. Justement, les 22 Français cas contact ne présentent toujours pas de symptômes. Parmi eux, 4 enfants ont été testés négatifs. Tous doivent rester hospitalisés au moins pour 14 jours, la période d'incubation moyenne, mais la durée maximale, peut aller jusqu'à 42 jours. L'actualité, c'est aussi un babysitter qui a été mis en examen dans le Nord. L'homme de 37 ans est soupçonné d'avoir commis des viols ou agressions sexuelles sur 18 enfants âgés de 2 mois à 5 ans dans la métropole lilloise. Il a déjà été condamné il y a 6 ans à Nice à 5 ans d'emprisonnement pour une agression sexuelle imposée à un mineur. Il encourt aujourd'hui la réclusion criminelle à perpétuité. Le parquet général a requis hier 7 ans de prison contre Nicolas Sarkozy. C'est 2 ans de plus qu'en première instance. On connaîtra la décision le 30 novembre prochain. L'ex-chef de l'État assure que pas un centime d'argent libyen n'a atterri dans sa campagne présidentielle de 2007. En ce jour férié de l'Ascension, vous serez encore nombreux sur les routes aujourd'hui. Bison futé, voie rouge sur un grand quart nord-ouest dans le sens des départs. C'est orange partout ailleurs. La circulation s'annonce plus calme dans le sens des retours.
0: Et enfin, tu voulais nous parler de cette série là, d'un tout nouveau genre.
4: Ouais, elle s'appelle Putain de soirée. C'est une comédie romantique tournée en format vertical, celui de nos smartphones. 20 épisodes de 3 minutes pour cette série intergénérationnelle selon le scénariste et comédien Roman Dudouic, aux côtés du producteur Pierre Hervé. Écoutez.
12: Entre l'âge des protagonistes, le format de la série, peut-être que c'est une série qui parlera plus à une génération plutôt jeune. Et en même temps, l'amour, l'amitié, le fait d'assumer tout ce qu'on est.
19: Et je pense que l'envie de Roman et Quentin, c'était de faire une comédie romantique. Et avant de se dire on va faire quelque chose de générationnel, c'était de faire quelque chose d'universel, de deux personnes qui s'aiment et qui n'ont jamais osé franchir le pas et se le dire. Et tout ça dans le cadre de soirées qu'on a tous pu vivre à des générations, à des époques différentes.
12: On voulait avant tout montrer deux personnages, deux amis dans une soirée et un enjeu.
4: Une interview de Jean-Noël Florès, la série Putain de soirée à voir gratuitement sur France.tv et sur les réseaux sociaux de Slash aussi.
0: Alors, je ne suis pas trop pour les gros mots le matin.
4: Ah, désolé.
0: On va appeler la série de soirée.
4: Soirée.
0: Ouais. Pour les enfants qui nous écoutent.
4: C'est vrai.
0: Non, je rigole. Bon, merci Candice. Les enfants, ils dorment à cette heure-ci.
4: Mais
0: évidemment,
4: oui, c'est ça.
0: Un jour férié, mais quelle idée. Allez, dans quelques secondes, on va retrouver Alex et Tiffany pour le best-of du Réveil Chéri. Mais avant, voilà David Guetta et Kit.

0: Allez, bienvenue, c'est Chérie FM, Stéphane Casa à vos côtés jusqu'à 9h. On attend Naughty Atomic Kitten pour la musique et puis ce jour férié. C'est bien, ça permet de faire le tour des rendez-vous habituels du réveil, chérie. Et chaque matin, Tiffany a son chiffre du jour qui fait toujours parler autour de la machine à café. Et aujourd'hui, c'est 62%. Écoutez.
1: La réponse au sondage, oui. 62% des recruteurs ont déjà écarté. Et non, un candidat lors d'un entretien pour cette raison particulière, laquelle? On écoute la proposition faite sur Instagram. D'accord. D'Amandine. Okay.
2: Coucou Alex et Tiffany.
3: Salut.
2: Je pense que 62% des recruteurs ont déjà écarté un candidat par rapport à son âge.
3: Ah, c'est pas bête, genre t'es trop vieux et tout ça.
1: Non, absolument, c'est à cause des réseaux sociaux. Parce que les recruteurs consultent votre profil, le profil du candidat, pour mieux connaître sa personnalité, ses compétences. Si les publications sont non professionnelles, si les contenus sont offensants ou discriminatoires, si ça apparaît comme ça ou s'il y a des opinions controversées, et si tout ça est visible, ils vous écartent de l'entreprise.
4: T'es en train de vérifier tes réseaux.
1: Non, mais du coup, faut faire gaffe parce que ça peut nuire à votre image. Et sinon, vous mettez votre profil en privé. Ah non, quand même pas.
3: Non.
1: Non, c'est ce que je dis, moi.
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0: Chérie FM, Stéphane Casa, bonjour. Nous sommes le 14 mai, c'est férié. C'est quoi aujourd'hui? Bah, c'est l'Ascension, hein. On s'y perd un peu en ce mois de mai. Si vous ne travaillez pas aujourd'hui, profitez-en bien. Si vous faites le pont, profitez-en encore plus.
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0: Et si vous travaillez, bah c'est pas de peau. Bon, il y a des choses à dire sur ce 14 mai. Tout d'abord, c'est ce jour-là que Jamelia devenait numéro 1. Avec Superstar. Titre de la playlist 2000 Chéri FM qu'on vous passe régulièrement. Un gros hit du 14 mai 2004. En ce moment, le film Michael cartonne au cinéma. Vous allez peut-être aller le voir en ce long week-end. Ça s'est passé un 14 mai justement, mais ça on le voit pas dans le film. Ce jour-là, en 85, Michael Jackson est reçu par le président Ronald Reagan devant une foule de fans.
3: Je sais pourquoi vous êtes là. Pour voir l'une des plus talentueuses, des plus populaires vedettes du monde de la musique, Michael Jackson.
4: I'm very, very honored. Thank you very much, Mr. President and Mrs. Reagan.
0: Et ce jour-là, Michael Jackson est remercié pour son engagement contre les drogues et l'alcool. Il en profitera pour chanter Beat It devant le président et sa femme. Et puis enfin, ce film vous dit quelque chose.
5: Stéphane, tu es là ?
6: Ah ouais, je suis là.
0: Même si c'est férié, hein.
5: N'oublie pas, Stéphane, il faut atteindre la vitesse de 88 miles à l'heure.
0: Oui, attention au radar quand même, hein. Bon anniversaire aujourd'hui au réalisateur de Retour vers le futur, Robert Zemeckis. Ainsi qu'à un autre réalisateur de génie, le Jedi du cinéma, George Lucas. Voilà, bon anniversaire à ces deux réalisateurs et à vous aussi si vous êtes né à 14 mai. Et belle matinée, donc continue avec...

Chérie FM, il est 8h25, bonjour et bienvenue. C'est le début d'un long week-end de 4 jours pour beaucoup d'entre vous. Et alors c'est la question qu'on se pose tous dans ce cas-là. Mais qu'est-ce qu'on va bien pouvoir faire de beau en tout temps libre? Eh bien j'ai une idée, vous pouvez par exemple sauver des vies. Oui, là vous allez me dire que vous n'êtes pas un super-héros. Eh bien si, sans le savoir, une heure de votre temps peut sauver 3 vies. Simplement, eh bien, en faisant un don de sang ou de plasma. 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Je viens d'y aller. C'est super simple. On trouve directement sur la page d'accueil un bouton pour prendre rendez-vous et il y a forcément un centre près de chez vous. Voilà, c'est facile d'être un héros finalement. Et nous, ce matin, on va continuer à se faire du

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0: Qui surnomme-t-on Riri dans la playlist 2000? Rien à voir avec la bande à Picsou. Hein. Non, c'est Rihanna qui arrive juste après vos infos, 8h31. Et avant Rihanna, voilà vos infos. Avec Irina Capron. Bonjour Irina.
1: Bonjour Stéphane, bonjour à tous. Je pensais que c'était moi qu'on surnommait Riri.
0: Ah oui, ça marche aussi.
1: Bah oui, ça marche.
0: J'y pense pas mal. La météo avec beaucoup d'instabilité.
1: Oui, de la grisaille et des averses orageuses sur les trois quarts du pays. En revanche, le temps est plus sec et lumineux sur le sud-est, mais le vent souffle encore. Côté Mercure, comptait ce matin entre 4 et 14 degrés. Au cours de la journée, il fera notamment 11 à Metz, 12 à Brest, 13 à Paris, 18 à Montélimar et tout de même 23 à Nice.
0: Il était inscrit au fichier judiciaire des auteurs d'infractions sexuelle.
1: Un homme a été condamné il y a 5 ans pour agression sexuelle sur un mineur à Nice et pourtant il est resté babysitter. Aujourd'hui, il est accusé d'avoir violé 18 enfants âgés de 2 mois à 5 ans dans la métropole lilloise. Il a été mis en examen et placé en détention provisoire. Il encourt désormais la perpétuité. Dans l'actualité également, des nouvelles rassurantes du bateau de croisière arrivé à Bordeaux. Il s'agit bien d'une épidémie de gastro qui touche pour le moment 80 personnes sur les 1700 à bord. Le confinement est levé pour ceux qui n'ont pas de symptômes. Pas de symptômes non plus pour les 22 cas contacts français de la néerlandaise décédée de l'antivirus. Les tests sont revenus négatifs pour 4 enfants. Les autres seront connus plus tard. Encore du monde à prévoir sur les routes ce jeudi pour le pont de l'Ascension. Bison futé hisse le drapeau rouge sur un grand quart nord-ouest et l'île de France dans le sens des départs. C'est orange partout ailleurs. Pour les retours, en revanche, c'est beaucoup plus calme. On parle sport à présent. Le PSG a été sacré champion de France pour la 14e fois. Les Parisiens se sont imposés hier soir 2-0 face à Lens. Prochaine étape pour eux, un doublé, la finale de la Ligue des Champions qui aura lieu le 30 mai.
0: Et puis justement, on continue de parler foot.
1: Oui, le sélectionneur Didier Deschamps annonce ce soir sa liste de joueurs pour la Coupe du Monde de football qui débutera le 11 juin. D'ailleurs, demain, Shakira dévoile Die Die, voilà, le nouvel hymne de la compétition. Du coup, je vous propose de replonger dans les sons qui ont fait vibrer les stades et chanter les supporters du monde entier. C'est avec Guillaume Pinga, écoutez.
2: Et Shakira n'en est pas à son coup d'essai. Waka Waka était la musique officielle de la Coupe du Monde 2010 en Afrique du Sud. En 2022, Freed From Desire de Gala est en quelque sorte devenu l'hymne de l'équipe de France lors du Mondial au Qatar, un morceau qui date pourtant de 1997. Enfin, Pitbull a marqué la Coupe du Monde 2014 au Brésil avec We Are One. Et le chanteur avait collaboré avec Jennifer Lopez sur ce morceau.
1: Et alors pour la première fois, il y aura un show lors de la finale de la Coupe du Monde, un peu comme le Super Bowl. Et on l'a appris ce matin, Shakira, Madonna et le groupe de K-pop BTS performeront à la mi-temps, ce sera le 19 juillet. Alors on avait beaucoup parlé de Chris Martin, le chanteur de Coldplay sera lui le directeur artistique du spectacle. C'est lui qui l'a annoncé, qui a annoncé la nouvelle dans une vidéo avec les Muppet Show. Oui, allez voir, c'est sur les réseaux sociaux, c'est très très drôle.
0: Ah ouais, la vidéo est un peu longue et en anglais.
1: Oui.
0: Mais bon, on comprend très bien.
1: On voit Peggy.
0: Voilà, Kermit. Enfin, ils sont tous là, quoi. On adore.
1: Et Chris Martin, bien sûr.
0: Eh bien, oui, faut pas oublier le principal. Merci, Irina, à tout à l'heure.
1: À tout à l'heure.
0: Et nous, ce matin, on a rendez-vous avec Jack Carla et Rihanna sur Chérie FM.

0: FM, 8h40 et avant le retour de votre musique préférée, voilà l'horoscope.
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0: En ce jeudi 14 mai, vous êtes bélier, eh bien vous touchez du bout des doigts le but fixé. Taureau, vous serez partagé entre envie de sécurité et besoin d'aventure. Gémeaux, vous serez ouvert à l'amitié, l'amour, à la vie quoi. Cancer, vous récolterez enfin les fruits que vous avez semés. Vous êtes lion, vous pourriez recevoir une belle surprise aujourd'hui. Vierge, vous méritez le bonheur, mais pour ça, il faut avant tout y croire. Balance, vous manquerez de recul concernant un enjeu familial. Les scorpions, vous êtes sur de bons rails et vous passerez à la vitesse supérieure.
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0: Le signe du jour, c'est Sagittaire. Journée enflammée, les Sagittaires. Journée torride, voire même romantique. Profitez-en, les Capricornes, un proche sera de bons conseils, sachez l'écouter. Verseau, soyez confiant, la chance est enfin avec vous. Et enfin les Poissons, c'est bon d'avoir de l'ambition, alors surtout ne vous excusez pas. Moi, ma seule ambition ce matin, c'est de vous faire plaisir. C'est déjà énorme, hein. Et avec ce qui arrive là, je suis sûr de mon coup. Gwen Stefani, ah ça on aime, pour la playlist 2000, 3 titres d'un coup, Medja également et M Pokora sur Chérie FM, 8h42.
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0: Chérie FM, 8h55, on va pas se laisser abattre par le mauvais temps hein, pour profiter de ce long week-end de l'Ascension. Raphaël devrait en tout cas affronter la pluie pour venir jusqu'à ce micro. Salut Raphaël.
1: Effectivement, salut Stéphane, salut à tous. J'ai compté, mais bon, là j'ai arrêté parce que bon, sinon j'y serai encore là demain.
0: Hein. Bah, tu m'étonnes, il y a la battle Chérie FM, j'imagine. Ah,
1: absolument, ça bouge pas. Hein. Tout à l'heure à 10h30, vous avez le choix, vous pouvez voter dès maintenant sur chérifm.fr avec par exemple d'un côté Econ. Vous le voyez pas, mais Stéphane est en train de s'ambiancer. J'ai l'impression qu'il a déjà fait son choix, celui-là.
0: Comment tu le sais?
1: J'en sais rien. Et puis alors, en face... Ah, ça aussi, c'était très bon. Hein. Ouais, j'avoue. Justin Timberlake, il est avec Snoop Dogg sur ce titre-là. Vous avez le choix, hein, comme tous les jours, 10h30, on va voter sur l'application Chérie FM ou sur chérifm.fr.
0: Voilà, mais votez surtout pour le choix numéro 1. Merci Raphaël.
1: On était sûr.
0: Allez, sourire, bonne humeur, bonne musique. Il y aura tout ça aujourd'hui et également demain matin avec le retour du Réveil Chérie.
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0: Let's go.

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10: Il sera bientôt 9h.
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21: Allez, salut à vous tous. Bon début de matinée avec Chérie FM. La playlist est de mine dans un instant avec Britney Spears après les infos. Il est 9h.
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21: Et on retrouve Irina Capron pour les infos. Salut Irina.
22: Bonjour Raphaël, bonjour à tous.
21: Allez, on commence avec la météo. Il faut dire ce qui est, c'est très agité aujourd'hui.
22: Oui, de la pluie et des averses orageuses sur une grande partie du pays. De la neige attendue même en montagne. Pour trouver le soleil, c'est simple. À direction la Côte d'Azur et la Corse, mais Mistral et Tramontane soufflent fort entre 70 et 100 km/h. Côté Mercure, eh bien des températures dignes de la Toussaint. Il fait actuellement 5 à Amiens, 7 à Strasbourg, 9 à Lyon, 10 à Bordeaux et 13 à Montpellier. Les maximales sont comprises entre entre 11 et 23 degrés.
21: À la une ce matin, les 22 Français cas contact de l'antivirus n'ont pas de symptômes.
22: Et parmi eux, 4 enfants ont été testés négatifs. Ils vont tout de même tous rester hospitalisés 14 jours, durée moyenne de l'incubation. À Bordeaux, ce n'est pas l'antivirus, mais une épidémie de gastro qui touche un bateau de croisière. Les résultats des analyses ont confirmé hier soir cet épisode d'origine virale. Les autorités ont levé le confinement pour les passagers asymptomatiques. 1700 personnes se trouvent à bord. Un babysitter de 37 ans vient d'être mis en examen pour viol ou agression sexuelle sur 18 enfants qu'il gardait dans la métropole lilloise. Des faits qui se seraient commis entre 2023 et 2025. Il a déjà été condamné il y a 5 ans pour les mêmes faits à Nice. Dans l'actualité également, bonne nouvelle, le SMIC va augmenter de 2,4% à partir du 1er juin. Annonce hier du ministre du Travail, Jean-Pierre Farandou. Cela représente plus de 34 euros net supplémentaires par mois. Liquidation totale. Les boutiques de chaussures Minelli vont fermer définitivement à la fin du mois. L'enseigne avait été placée en redressement judiciaire en mars dernier. Vous pourrez retrouver des remises jusqu'à moins 60% sur l'ensemble des produits avant la fermeture des magasins. Soyez prudents si vous prenez la route aujourd'hui. Le trafic s'annonce une nouvelle fois dense, bison futé, voire rouge sur un grand quart nord-ouest et l'Île-de-France dans le sens des départs. C'est orange partout ailleurs. À l'inverse, c'est vert dans le sens des retours.
21: Enfin, si on profitait bien de ce long week-end pour découvrir les croisières fluviales.
22: Oui, c'est une nouvelle manière de voyager au fil de l'eau. Des croisières randonnées sont aussi proposées. Écoutez Jawad Benhammer, directeur commercial chez Croisie Europe.
2: C'est un public niche, mais c'est un public pour lequel il est très précieux d'avoir des sentiers, des itinéraires, des parcours extrêmement étudiés, car rien ne se fait au hasard dans cette thématique-là. Et nous avons dû les rechercher, nous faire accompagner de guides experts qui ont sourcé pour nous les sentiers par lesquels passer. Nous avons adapté la navigation pour savoir à quelle heure naviguer, à quelle heure randonner finalement, et offrir une expérience beaucoup plus forte.
22: Une interview de Guillaume Pinga et parmi les autres thèmes, gastronomie, œnologie, art, histoire et aussi musique, avec pourquoi pas la playlist 2000.
21: Ah, bah belle transition, merci beaucoup Rina. Et en plus, sous la pluie, ça va faire du bien.
22: Oh oui.
21: C'est parti justement pour la playlist 2000. Alors là, en plus, vous êtes au bon endroit parce que c'est que du son des années 2000. On va se régaler. Sean Paul, par exemple, les L5 aussi un peu plus tard. Et tout de suite, la Queen. Voici Britney Spears sur Chérie FM.

0: Et salut, bienvenue sur Chéri FM, c'est Raphaël Drey. Ce matin, la tête dans les années 2000 comme d'hab. Pour ce jeudi de l'Ascension, j'espère que vous avez tous pu arriver à destination pour ce long week-end parce que vous étiez nombreux sur la route hier, c'était bien le bazar. Ce matin aussi, mais ça va, c'est rouge si vous êtes en train d'écouter Chéri FM en Bretagne par exemple et en Normandie. Et évidemment, bah, sur la route, on laisse tourner la playlist 2000. C'est une évidence, hein. De sacrées surprises encore ce matin pour vous. Tatou, Maroon 5 et une pépite aussi de Martin Solveig à suivre sur Chéri FM ce matin.
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Eh ben on est bien ici, c'est Chérie FM, la playlist de 1000 sans interruption, tout va bien, je crois qu'on a tout ce qu'il faut. Hein. Juste avant de vous arrêter, peut-être sur l'air de repos, attendez un peu, j'ai un bon Martin Solveig pour vous, juste après celles qui seront en concert à Paris en 2027 avec Chérie FM. Toutes les infos dès maintenant sur chérifm.fr. Voici les L5.

0: Qu'est-ce que c'était bon ça. Incroyable la playlist 2000 sur Chéri FM. 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Et retour de toute l'équipe en direct lundi sur Chéri FM. Là on va s'éclater, encore une fois. Hein. Pas prêt de s'arrêter avec la playlist 2000. Craig David, Sophie Alice Bextor et Shakira très vite pour vous sur Chéri FM.
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34: Il sera bientôt 10h.
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0: Ouais, et vous allez croiser du beau monde hein, pour vos prochains kilomètres. La playlist 2000. Sophie Lise Bextor et Craig David tout de suite sur Chéri FM.

0: On est sur la plage avec la playlist de Bill sur Chéri FM. Sous le soleil, bon, on va faire comme si on avait. Hein. Ok, on va faire comme ça. Toutes vos stars des années 2000, on s'éclate ensemble. Backstreet Boys, bientôt Agnès et Shakira tout de suite sur Chéri FM. 10h.
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0: Et bienvenue si vous arrivez pour la première fois sur Chérie FM. C'est la radio qui vous propose tous les jours une playlist 2000, ne cherchez pas plus loin. Et on vous donne aussi la possibilité de choisir tous les jours sur Chérie FM le titre que vous souhaitez écouter à 10h30 dans 15 minutes pile. C'est la battle Chérie FM. Allez, c'est parti, voici la proposition de ce matin. D'un côté, vous avez Econ avec ce titre Beautiful. Écoutez ça en 2009, et puis alors il fait face ce matin à un sacré client, écoutez. Ouais, je confirme, c'est bien la voix de Justin Timberlake, il est avec Snoop Dogg sur ce titre-là. Alors, Econ, ou alors d'un côté, le duo Snoop Dogg-Justin Timberlake, je peux vous dire qu'actuellement c'est 50-50, donc rien n'est fait, c'est vous qui allez départager maintenant ces deux artistes directement sur chérifm.fr ou sur l'appli aussi, l'appli chérifm. C'est parti, réponse dans un quart d'heure. D'ici là, c'est Bob Sinclair et All City dans la playlist 2000 chérifm.
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0: Merci de venir par ici ce matin sur Chéri FM avec Pink et Vita. À bientôt.
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0: Allez, c'est l'heure de connaître le résultat d'aujourd'hui pour cette fameuse battle Chéri FM. Bon, ça y est, on vient de clôturer les votes. Et alors, chose assez folle pour aujourd'hui, je crois que c'est la battle la plus serrée qu'on ait connue. Parce que alors, je peux vous dire qu'il y a même pas deux minutes, je ne savais même pas quel titre j'allais vous jouer ce matin. Je vous proposais Econ avec Beautiful et Snoop Dogg, Justin Timberlake avec Signs. C'était encore 50-50. Mais vraiment, il y a deux minutes. Et de justesse, d'un seul vote, c'est le titre Justin Timberlake et Snoop Dogg, ce fameux duo Signs que vous avez choisi ce matin. C'est la battle Chéri FM, c'est parti.

Mais quelle bonne idée de venir se brancher avec nous sur Chérie FM. 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Là, vous retrouvez Lady Gaga, Pussycat Dolls aussi, et Anastasia pour vous ce matin sur Chérie FM.

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29: Il sera bientôt 11h.
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35: Absolument une bonne matinée vitaminée avec la playlist 2000. Voilà ce qu'il nous faut. C'est parti avec les Pussycat Dolls. Lady Gaga que voici maintenant sur Chérie FM. C'est parti.

0: Salut, bonjour, merci d'écouter Chérie FM. La playlist 2000, oui c'est nous, et sans interruption, on est les Furtado, Anastasia et une petite pépite aussi à ne pas rater sur Chérie FM. Il est 11h, bienvenue.
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bon week-end avec Chéri FM et la playlist de Mille. J'aime beaucoup l'idée de vous souhaiter un bon week-end alors que nous sommes jeudi. Je trouve le concept très intéressant. Sachez que vous êtes au bon endroit pour vous changer les idées à fond. Et alors, à ce qu'il paraît, le soleil sera de retour demain. Un peu timide, visiblement, mais on peut pas faire mieux. On

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1: Bien installé avec la playlist de Neil sur Chéri FM. Sean Paul, Blue Cantrell, bientôt chez vous. Et puis celui qui fera la tournée des festivals là cet été, Christophe Maé, que voici maintenant sur Chéri FM. 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

0: je vois que vous aussi, vous vous éclatez avec la playlist 2000 sur Chéri FM. Bon bah tant mieux, c'est le but, hein, surtout dans la voiture. En ce moment, vous adorez vous filmer en train d'écouter Chéri FM en voiture. On adore vos vidéos, je peux vous dire qu'on se régale avec toute l'équipe. N'hésitez pas à nous mentionner d'ailleurs sur Insta Chéri FM, c'est hyper simple à nous retrouver. Et bien entendu, vous faites ça à l'arrêt, hein, voilà. Bon, je préfère le rappeler quand même, hein, c'est qu'une mesure de précaution, on sait jamais. Hein. Mais toujours en voiture, c'est la bonne radio qu'il faut écouter, c'est Chéri FM, c'est la playlist 2000, Britney Spears, tout à l'heure, Matt Houston aussi, juste avant midi sur Chéri FM.
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36: Et il sera bientôt midi.
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0: Et le quart d'heure de folie qui vous attend. Là, la playlist 2000, Céline Dion, Matt Houston et Britney Spears. C'est parti, c'est maintenant.

0: et bon week-end avec Chérie FM. Ouais, un week-end XXL avec la playlist 2000. Merci de faire de la place pour les Spice Girls, Nadia et Star Sailor tout de suite sur Chérie FM. Il est midi.
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0: Salut, bonne pause déj avec Géry FM, c'est Raphaël Drey. Ça va, tout va bien, les vacances aussi. Il est sympa ce mois de mai. Hein. 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Et puis voilà ce que je pouvais vous dire. Et demain au réveil, vous croiserez notre ami Stéphane Caza en pleine forme dès 6h sur Chéri FM. Là, vous allez croiser All Saints. Eminem, Rihanna aussi dans la playlist 2000. Très vite pour vous sur Chéri FM.
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Et vous en avez de la chance hein, en ce moment sur Chérie FM. C'est une playlist de 1000 sans interruption. Toutes les conditions réunies du coup hein, pour rester avec nous pendant que vous cherchez une place pour le resto de ce midi. Bon app au passage. Je me donne faim tout seul. Qu'est-ce que j'ai sous la main? Black Eyed Peas, Beyoncé et All Saints. C'est la BO du film La Plage là pour vous sur Chérie FM. 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
1: Ça fait du bien d'écouter Chérie FM et sa playlist de mini-histoires de bien se régaler pendant ce long week-end. Alors apparemment, tiens, cette année en 2026, une étude vient de montrer que s'installer en Suisse et en Espagne principalement serait une bonne idée pour le cadre de vie. Voilà, bon, c'est bien gentil tout ça, mais il faut avoir les sous hein, pour bouger. Mais sinon, vous pouvez rester sur Chérie FM, c'est très bien parce que là, nous, il n'y a pas besoin de bouger, on reste ici avec la playlist de Neil. Et alors en plus, prime dans tout ça, c'est que c'est sans interruption. David Guetta bientôt chez vous, Black Eyed Peas aussi et Kylie Minogue sur Chérie FM. Mais oui, c'est ça la playlist de Neil.
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30: Il sera bientôt 13h.
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36: Ah, j'aurais pas dit mieux. Vous êtes en trop de bonnes mains, c'est la playlist 2000. Tout de suite, David Guetta et Black Eyed Peas sur Chérie FM. Salut.

0: jeudi 13h, c'est Victor sur Chéri FM, bienvenue. Trop content de passer une nouvelle après-midi avec vous, je vous accompagne avec la police 2000. Voici Santana, Kylie Minogue et Mario.
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0: Bon jeudi avec Chérie FM et j'ai même envie de dire bon week-end. Et oui, aujourd'hui jeudi de l'Ascension, donc c'est férié. Vous êtes hyper nombreux à faire le pont demain. C'est un week-end de 4 jours qui démarre. Et ça, ça fait plaisir. Nous, on est là en direct. On vous accompagne toute la journée. Et elle aussi, elle est là toute la journée en non-stop. La playlist 2000, bien sûr, elle redémarre avec ce classique de Justin Timberlake. Ça, on s'en lasse jamais. On adore. Camaro et Lady Gaga aussi dans la prochaine demi-heure sur Chérie FM.
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0: Lady Gaga sur Chéri FM. Lady Gaga qui a signé la BO du Diable s'habille en Prada 2 qui est sorti au ciné il y a 15 jours. Le film fait un carton, tout le monde a foncé le voir. Faut dire que ça faisait un petit moment qu'on l'attendait. Et heureusement qu'il fait un carton, j'ai envie de vous dire, parce qu'on vient d'apprendre les salaires de Meryl Streep, Anna Thaoué et Emily Blunt. Elles ont touché chacune 12,5 millions de dollars. Et c'est Meryl Streep qui a exigé qu'elles soient payées toutes les trois le même montant. Ça, c'est la classe. Pendant que vous profitez de ce week-end de 4 jours peut-être pour aller au ciné, moi je vous prépare la suite. Une nouvelle demi-heure de musique non-stop. Avec Shaggy qui arrive, Corneille aussi, et celle qui chantera pour le coup d'envoi de la Coupe du Monde le mois prochain, Katy Perry sur Chéri FM, c'est la playlist 2000.
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38: Il sera bientôt 14h.
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0: Rien que pour vous, Corneille, Katy Perry et Shaggy tout de suite sur Chérie FM. 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

0: Vous n'êtes jamais seul au monde grâce à Chéri FM. La playlist 2000 est toujours là avec vous et elle continue pendant cette demi-heure non-stop. Jams arrive juste après Britney Spears et Pink sur Chéri FM.
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0: le plaisir d'écouter Jams sur Chérie FM. D'ailleurs, en parlant de Jams, je suis tombé récemment sur une vidéo là sur les réseaux sociaux. Il y a un groupe de filles qui a fait un mash-up de trois titres incroyables des années 2000. Un titre de Jams, justement, un de Beyoncé et un d'Amel Bent. Franchement, c'est hyper stylé. Les trois se mélangent super bien. Il faut dire que c'est fait avec talent. Allez voir ça là sur les réseaux sociaux, vous allez adorer. Ça aussi, vous allez adorer. One T et Cool T pour démarrer la prochaine playlist 2000, bien sûr. Aventura arrive aussi et Lily Allen, c'est ça, la playlist 2000 et c'est sur Chérie FM.
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0: Bon long week-end avec Chéri FM. Bon courage aussi si vous travaillez. Tout le monde n'est pas en repos. Eux, par contre, ils prennent un peu de repos pour revenir en pleine forme la semaine prochaine. 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Pour le moment, on continue de se régaler cet après-midi avec une nouvelle demi-heure de musique non-stop. Mika, Coolio et Jennifer au programme de la playlist 2000 sur Chéri FM.
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6: Il sera bientôt 15h.
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32: Et ça, ça vous fait plaisir, je sais. La playlist 2000, c'est tout de suite avec Jennifer, Coolio et Mika sur Chérie FM. Bon après-midi.

0: pour le coup, le soleil, on le cherche aujourd'hui, il a complètement disparu. Elle est toujours là, la playlist 2000, et elle continue. Pitbull qui sera en concert à Nice le 12 juillet arrive juste après No Doubt et Shakira sur Chéri FM, 15h.
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0: 2, 3, 4. Bon après-midi avec Chéri FM et avec la playlist 2000. Les années 2000, c'est bien évidemment Beyoncé, immense icône. Elle est en train de préparer un nouvel album, on le sait. Et là, ça y est, les premières rumeurs sur la date de sortie sont là. Il se pourrait que ce soit le 29 mai, dans 15 jours tout pile. Ses deux derniers albums étaient sortis un 29, d'où les rumeurs. On verra bien ça dans 15 jours. D'ici là, nous, on va revivre les années 2000 de Beyoncé avec ce classique qui arrive. J'adore ce titre. Sophie Lix-Baxter sera là aussi et 113 dans la playlist 2000. Merci d'écouter Chéri FM.
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0: c'est Victor avec vous sur Chéri FM. C'est jeudi, c'est férié. J'espère que vous passez une bonne après-midi avec la playlist 2000. Et ici, c'est vous qui la choisissez, cette playlist 2000. Tous les matins, c'est la battle Chéri FM. Deux titres s'affrontent, vous votez et on écoute le gagnant. Pour la battle de demain, vous avez le choix entre d'un côté The Calling avec Wherever You Will Go. Sixpence, None the Richer avec Kiss Me. Kiss me, beneath the milky twilight, lay me. Deux classiques 2000. Pour voter, ça se passe sur chérifm.fr ou sur l'appli chérifm. Et rendez-vous demain, 10h30 avec Raphaël pour découvrir le résultat. Pendant que vous votez, on retrouve un autre classique 2000. Mary J. Blige pour démarrer la prochaine demi-heure de musique non-stop. Econ aussi qui était en concert à Paris il y a deux jours arrive. Et September dans la playlist 2000 sur chérifm.
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41: Il sera bientôt 16h.
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0: 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Chéri FM et la playlist 2000 avec September, Econ,

avec Chéri FM cet après-midi en voiture. Vous êtes encore nombreux là sur la route à partir en week-end pour ce pont de l'Ascension. C'est classé rouge sur toute la partie nord-ouest, orange sur tout le reste du pays. Il y a donc quelques bouchons et des ralentissements, notamment sur la 7, j'ai envie de dire comme d'hab, entre Valence et Montélimar. Soyez patients, soyez prudents aussi. Et si vous êtes en voiture actuellement, on est là pour vous accompagner et pour qu'un trajet passe plus vite. Je vous le dis, rien de mieux que la playlist 2000 et Lian Wimes qui arrive dans la prochaine demi-heure. Je vous ai aussi prévu David Guetta qui fera 3 stades de France le mois prochain et le duo Nelly Furtado, Timbaland sur Chéri FM.

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Complicated d'Avril Lavigne sur Chéri FM. Et s'il y a bien quelque chose de compliqué en ce moment, c'est la météo. C'est quasi partout pareil aujourd'hui en France. De la pluie, des nuages et encore de la pluie. On a connu mieux hein, pour commencer un week-end de 4 jours. Le seul endroit où il y a un peu de soleil, c'est au bord de la Méditerranée. Si vous êtes là-bas, vous avez bien de la chance. Ceci dit, vous avez tous de la chance parce que vous allez tous retrouver Didier Bonicelle qui arrive pour le 17-20 juste avant. Je redémarre 30 minutes de musique non-stop évidemment. Rihanna arrive dans la playlist 2000, Jennifer Lopez et Shaim aussi avant 17h sur Chéri FM.

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5: Il sera bientôt 17h.
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30: Tout de suite avec Shaim, Jennifer Lopez et Rihanna sur Chérie FM.

0: Chaïm dans la playlist 2000 de Chéri FM. Chaïm que vous allez retrouver le 28 juin à Lyon avec Chéri FM pour la Kermesse Festival. Et lui, il est là tous les jours, même les jours fériés. Didier Bonicelle vient d'arriver. Salut Didier.
1: Salut Victor. Oui, la Kermesse, moi j'aurais bien aimé avoir Chaïm quand il y avait des Kermesses, tu sais.
0: On les a pas eu, nous, à l'école.
1: Non, on n'avait pas Chaïm, on n'avait rien du tout.
0: C'est vrai.
1: Notez, tiens, que la Kermesse Festival passera aussi cet été en Corse,
0: à Ajaccio.
1: Du côté d'Ajaccio. Ça va être très sympa. Ouais.
0: Dis-moi Didier, tu nous as pas ramené le soleil visiblement.
1: Non, ça c'est pas terrible, il neige même sur les Alpes. Si vous voulez aller faire du ski, c'est carrément la saison.
0: Je vais y retourner alors.
1: Nos amis de Chambéry, les Savoyards sont sur la neige.
0: Ouais, exactement. Bon Didier, on te souhaite une très belle émission le 17-20 qui démarre tout de suite. Belle soirée à tous.
1: Belle fin d'après-midi, bienvenue dans le 17-20 de ce jeudi avec Louane et Mika qui arrivent tout de suite dans la playlist 2000. Il est 17h.
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0: Belle fin d'après-midi avec Chérie FM.
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0: Mais quelle surprise, oui, nous sommes avec vous tout au long de ce week-end de l'Ascension, jeudi de l'Ascension, hyper arrosé avec des averses un peu partout, de la neige également sur les Alpes, et puis que vous soyez au travail ou tranquille chez vous, à la maison, la playlist de mythes de Chérie FM et le 17-20 pour vous accompagner tout au long de cette fin de journée, avec Séverine Ferrer qui arrive tout à l'heure, mais oui, elle est là aussi, 17h30 pour l'instant, Chérie Génération 2000. Séverine qui vous raconte la petite et surtout la grande histoire de ces titres qui ont marqué les années 2000. Ce sera juste après Edouard Maya, Stereo Love. Il y aura aussi un classique de Shaggy et vous allez chanter avec Tiziano Ferro à suivre juste après la météo sur Chérie FM.
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0: Et nous aurons encore un temps instable demain vendredi sur une grande partie du pays, des Pyrénées au nord-est, en passant par la Corse. Le ciel sera nuageux avec des averses, voire des giboulées. De la neige en montagne à partir de 1400 mètres, quelques éclaircies sur la façade atlantique et les côtes de la Manche. Et puis du soleil, malgré quelques passages nuageux du Roussillon à la Côte d'Azur. Il fera demain de 11 à 16 degrés sur la moitié nord et de 10 à 20 degrés sur la moitié sud. Profitez bien de votre week-end de l'Ascension avec Séverine Ferrer qui arrive tout à l'heure à 17h30 pour l'instant Chérie Génération 2000. Et tout de suite, voici Alia et les Linkin Park sur Chérie FM.

0: années 2000, c'est ici, Chérie FM, avec Tiziano Ferro, qui continue de cartonner en Italie. C'est une véritable star. Il vient de démarrer une tournée des stades à guichet quasiment fermé. Il sera le 6 juin au stade de San Siro de Milan, le 10 juin à Turin dans le stade de la Juventus, le 14 juin à Bologne. Et puis j'espère que nous aurons l'occasion de le revoir en France. À suivre, Katy Perry, Bob Sinclair et Pink avant 18h sur Chérie FM. 17h31,
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2: Alors ça, je sais que c'est le moment que vous attendez pour terminer votre journée. Le podcast audio vidéo, c'est un véritable carton. Et à 17h30, Séverine Ferrer aussi. Bonsoir Séverine.
3: Oh, bonsoir tout le monde, bonsoir Didier.
2: Mais c'est un véritable plaisir de te retrouver tous les jours avec tous ces titres incroyables des années 2000. Et aujourd'hui, tu as choisi un titre de...
3: Ah bah surtout, une artiste qui a marqué les années 2000 avec Only You.
2: Me regarde pas comme ça.
3: Et alors, je peux te dire que le clip, je m'en souviens encore, il est hyper...

0: Il est hyper esthétique, très urbain.
1: Ouais.
0: Et alors, tu as, mais dans ce clip, une Ashanti absolument sublime. C'est franchement un enchantement. Si vous avez 5 minutes, allez revoir ce clip. Et figure-toi qu'il avait été réalisé par le célèbre Irv Gotti. C'était un producteur emblématique de Murder Inc., un label de musique qui était hyper influent dans le R&B et puis le hip-hop des années 2000. Et alors, Ashanti revient. Et tu sais pourquoi ?
1: Vas-y.
0: Je pense que tu ne le sais peut-être pas, et vous non plus d'ailleurs. Elle est mariée à Nelly depuis plusieurs années, autre star des années 2000.
1: Ouais.
0: Et ils ont une émission de télé-réalité à la télévision américaine qui s'appelle Nelly and Ashanti, We Belong Together, qui les suit dans leur quotidien. Donc on les suit avec toutes leurs frasques et tout. Et ça cartonne, ils viennent de signer la deuxième saison.
1: Très bien.
0: Pas mal, hein.
1: On reste dans le thème avec Only You.
0: Only You, voilà. Ashanti.
1: Seulement Séverine Ferrer que vous allez retrouver, mais alors rien que pour vous ce soir à 22h.
0: Exactement, dans Chérie Génération 2000, à tout à l'heure.
1: Voici Ashanti maintenant sur Chérie FM.
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0: radio qui vous passe toute la journée tous ces titres emblématiques des années 2000 avec Sheriff Aluna. Vous vous souvenez évidemment, révélé par Popstar en 2001. Et là, elle était en duo avec Mathieu Edouard, le finaliste de la 7e saison de la Starac en 2007-2008. Saison qui avait été remportée, excusez du peu, par Quentin Mosiman. Il est 17h43. Allez, on repart dans la playlist 2000 avant 18h pour vous. Avec des samples de CNC Music Factory, ça c'est le tube de l'été 2006, il était numéro 3 en France avec QTB, il y aura aussi Vita Slimane et Pink à suivre pour vous sur Chérie FM. Très belle fin de journée.
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33: Il sera bientôt 18h.
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0: souhaite une très belle fin de journée. Vous écoutez Chérie FM. Et on profite ensemble de ce week-end de l'Ascension, le 17-20 est en direct avec Larousso et Shakira maintenant dans la playlist 2018h.
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0: souhaite de passer une très belle fin de journée avec Chérie FM et ce classique des années 2000 signé Coldplay.
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0: Alors si vous avez eu l'occasion d'aller voir Coldplay en concert, c'est absolument grandiose. J'ai regardé, il n'y a pas de date prévue en France. Ceci étant, vous allez pouvoir vous rattraper avec la tournée Live Play qui recrée l'ambiance des concerts de Coldplay avec 4 musiciens, des visuels, des effets spéciaux immersifs, comme si vous étiez, enfin quasiment dans un vrai concert de Coldplay. C'est un peu comme de la bière sans alcool, mais c'est pas mal quand même. Notez les prochaines dates de Coldplay by Live Play, le 24 septembre à Lille, direction la Normandie, à Caen le 15 octobre, à Rouen le 16 octobre et le 17 octobre au Havre. C'est pas pour tout de suite. Je vous souhaite de passer une très belle fin de journée. À 18h30, on garde les bonnes habitudes, y compris aujourd'hui, jeudi de l'Ascension.

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26: Et demain, vendredi, le temps sera encore instable sur une grande partie du pays, avec un ciel nuageux et des averses, voire des giboulées des Pyrénées jusqu'au nord-est du pays et sur la Corse. De la neige en montagne à partir de 1400 mètres, quelques éclaircies sur la façade atlantique et les côtes de la Manche, et puis du soleil, malgré quelques passages nuageux, du Roussillon jusqu'à la Côte d'Azur. Il fera demain de 11 à 16 degrés sur la moitié nord et de 10 à 20 degrés sur la moitié sud à 18h30, on garde les bonnes habitudes. C'est le Collector Chérie FM qui arrive juste après les Backstreet Boys. Et tout de suite, voici Star Sailor dans la playlist 2000 de Chérie FM.

0: fin de journée et un bon week-end de l'Ascension. Toute l'équipe du 17-20 est en direct avec vous, avec Justin Timberlake qui arrive avant 19h. Il y aura aussi Eminem, vous allez adorer, The Real Slim Shady. Et Britney à suivre, il est 18h30.
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0: Et on y est aujourd'hui, jeudi aussi, hein, le Collector Chéri FM, tous les jours du lundi au vendredi. Et alors aujourd'hui, le Collector que j'ai choisi est un titre emblématique de la vague Eurodance du début des années 2000. Même les Allemands s'y sont mis à l'époque avec ce titre du Quatuor 86, qui veut dire A Touch of Class. 86 a mis un terme à sa carrière en 2003, mais ils nous ont laissé quelques titres qui ont cartonné en Europe, dont celui-ci que vous allez avoir en tête toute la soirée, je vous le garantis. Voici Around the World, sorti au printemps 2000. 86, c'est le Collector de ce jeudi et c'est dans le 17-20 sur Chéri FM.

0: Vous écoutez Chérie FM, la radio idéale pour bien terminer cette journée de jeudi. Surtout si vous travaillez aujourd'hui, jeudi de l'Ascension, au travail ou à la maison, entre deux averses et une éclaircie, il y en a un peu pour tout le monde aujourd'hui. La playlist 2000 vous accompagne tout à l'heure à partir de 20h. Ce sera Caroline Alexis pour ce jeudi soir avec Chérie Frenchy et Séverine Ferrer, évidemment toujours là pour Chérie Génération 2000, que vous retrouverez en podcast audio et vidéo sur chérifm.fr et sur l'appli Chérie FM. C'est du bon qui nous attend dans la prochaine demi-heure, avec pour vous Eminem. Dans la playlist 2000 de Chérie FM, il y aura aussi Britney, et vous allez chanter avec Matt Pokora, et le début des Link Up juste avant 19h.
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3: Il sera bientôt 19h.
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0: Qu'est-ce qu'on adore tous ces tubes des années 2000 sur Chéri FM. Avec la dernière heure du 17-20 qui démarre en direct avec Titillo. Et tout de suite, voici Rihanna. Il est pile 19h.
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0: Belle fin d'après-midi et bon début de soirée avec Chéri FM.
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0: Et on est bien en direct, on papote avec Caroline Alexis qui arrive tout à l'heure à partir de 20h et qui est dingue de Christophe Maé. 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Fatal Bazooka qui arrive d'ailleurs dans la prochaine demi-heure avec cette parodie du célèbre Confession Nocturne. Fatal Bazooka et Vito avec Mauvaise Foi Nocturne. Il y aura aussi ce classique de Beyoncé, Crazy in Love et No Doubt juste après la météo sur chérifm.
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1: Et le temps sera encore instable sur une grande partie du pays demain vendredi, des Pyrénées jusqu'au nord-est et sur la Corse. Le ciel sera nuageux avec des averses, voire des giboulées. De la neige à partir de 1400 mètres d'altitude en montagne, quelques éclaircies sur la façade atlantique et les côtes de la Manche. Et puis du soleil malgré quelques passages nuageux du Roussillon à la Côte d'Azur. Il fera de 11 à 16 degrés demain sur la moitié nord et de 10 à 20 degrés. Sur la moitié sud, on repart dans le 17-20 avec une bonne demi-heure de la playlist 2000 avec Shakira et tout de suite, voici Wanti Kulti sur Chéri FM.

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4: Fatal, c'est Vito. Ouvre-moi.

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2: 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Pensez à archiver. Reçu hier à 22h51.
4: Ouais, je prends la job en guillard, bien ou bien, salut bien.
2: Reçu hier à 22h61.
5: Ouais bébé, c'est la maman de Vito. Oh, ça fait une heure, tu me manques déjà. Tu me manques, tu me manques. Ah oh là là, qu'est-ce que tu m'as mis. Vivement demain. Gros bisous, tu sais.
6: Alors c'est bon, ça va là, t'es calmé. Tu vas la fermer ta gueule.

0: Yeah,
1: ah, j'en peux plus, chérie FM, la seule radio à vous passer cette parodie de Confession Nocturne de Diam Sevita, signée Fatal Bazooka, Michael Youn, Michael Youn et Vito, à suivre dans la prochaine demi-heure du 17-20, Jason Derulo, et tout de suite, voici Omi, vous écoutez chérie FM, 19h34.

0: Ambiance samedi soir, jeudi de l'Ascension. Et alors, Caroline Alexis, que vous allez retrouver tout à l'heure à partir de 20h, me disait: Didier, j'adore ce titre, surtout les paroles.
1: C'est vrai.
0: Bah, il n'y en a pas.
1: Exactement. Donc,
0: c'est
1: Pour une
0: évidemment.
1: Fois, je comprends tout, je lui ai dit.
0: Bonsoir, Macaro.
1: Bonsoir, Didier. Bonsoir, tout le monde.
0: Tiens, histoire incroyable qui s'est passée à Rotterdam, aux Pays-Bas. Un distributeur automatique de boissons s'est complètement détraqué. Et donc, il a craché toute la monnaie qu'il avait à l'intérieur. Donc,
1: ah, génial. Et pas de canette.
0: Ah non, il n'y avait pas de canette. Mais alors, il a craché 220 euros en petites pièces. Et alors, le plus extraordinaire dans cette histoire, c'est que personne n'a rien volé. On est aux Pays-Bas.
1: Oh.
0: Les gens ont appelé la police municipale qui est venue ramasser l'argent. Tu vois comment c'est.
1: C'est génial.
0: Je ne suis pas certain que dans certains pays européens, ça se soit passé comme ça.
1: Ah oui, mais dis donc, ils sont vraiment très bien
0: honnête.
1: Éduqués.
0: Oui, aux Pays-Bas, dis donc. Prenons-en de la graine, t'aurais fait quoi, toi?
1: Ah ben, j'aurais tout pris. Non, c'est pas vrai en plus. J'aurais partagé si quelqu'un avait voulu.
0: Ouais, histoire qui se taise et qui dit t'as rien
1: oui,
0: vu,
1: voilà,
0: on partage.
1: Voilà, okay. Exactement.
0: Caroline Alexis arrive tout à l'heure à partir de 20h sur Chéri FM. 22h minuit, Séverine Ferrer pour Chéri Génération 2000. Et puis d'ici
1: tu vois,
0: là.
1: Je partage.
0: Tu partages oui. Et on embrasse Séverine, Gillo, Jason Derulo et Maroon 5. C'est la suite du 17-20 avant 20h sur Chéri FM.

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0: Vous écoutez Chérie FM, bonsoir, c'est Caroline Alexis. Tous les soirs, 20h-22h, vive les années 2000, 100% Frenchie, vous allez adorer. Voici Stubby Bugsy, les L5 et Chérie Palona, il est 20h.
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Lui, il habite l'île de la Réunion, c'est chez lui. Et c'est l'automne en ce moment sur l'île de la Réunion. Les saisons sont inversées. Ah oui, c'est l'océan Indien. Bon, je suis allée voir malgré tout. Il fait beau, ça m'étonne pas du tout. Avec 26 degrés. Mais ne soyons pas jaloux parce que nous aurons la même chose la semaine prochaine. Oui, il fera beau et chaud dès jeudi. Il fera jusqu'à 27 degrés en Méditerranée. C'est chouette. Ah, c'est chaud en tous les cas ce soir sur Chérie FM.

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merci d'écouter Chérie FM. J'espère que vous pouvez profiter de ce long week-end au son des années 2000. Les années 2000, 100% Frenchy jusqu'à 22h sur Chérie FM. Et dans un instant, One Shot, c'est la BO de Taxi 2. Aussi Elliot. Et tout de suite, Tété 2026 annonce son retour. Un nouvel album et des concerts dès l'automne. Bonne soirée avec Chérie FM.

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Chérie FM, Calogero est en pleine tournée des théâtres et il sera demain à Enghien-les-Bains, samedi à Deauville. Bon concert si vous avez la chance d'y aller. Et très bonne soirée à tous avec Chérie FM. Comme chaque soir, 20h-22h, ma playlist 2000 et 100% Frenchie dans un instant.

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0: fête ses 30 ans de carrière avec une tournée en 2027. Chérie FM, 20h, 22h, nous célébrons les années 2000, 100% Frenchie avant les frérots de la Vega. Voici Nadia, il est 21h.
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Et à 10h30, demain, nous écouterons le vainqueur de la Battle du jour. À vous de jouer maintenant via l'appli Chérie FM. 21h14, Chérie Frenchy continue jusqu'à 22h. Dans un instant, les Neg Marron, Dev Bond et Karine, extrait de la BO de Taxi, et Kyo, vous les avez reconnus, c'est sur

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0: de 22h à minuit. Rendez-vous avec Chérie Génération 2000. Séverine Ferrer nous replonge totalement au début des années 2000 avec les titres cultes et les pépites de cette décennie mythique. Et d'ici là, dans Chérie Frenchie, je vous propose Lyncha, Jenali et Kamini.
1: Je viens pas de la cité, mais le beat est bon.
0: Bonne soirée avec Chérie FM.
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0: chérie Génération 2000, l'émission qui aime célébrer les années 2000. On démarre avec les Pussycat Dolls et Will.i.am. Chérie FM, il est 22h.
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0: Et hop, un petit tour dans les années 2000 sur Chérie FM. C'est fou comme ça fait du bien.
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0: Bienvenue dans Chérie Génération 2000, l'émission qui fait la part belle aux années 2000. Et on démarre en trombe avec Wake Me Up When September Ends du groupe américain Green Day. Un titre hyper personnel qui me bouleverse toujours autant. Écrit par le chanteur du groupe, Billy Joe Armstrong, en mémoire de son père disparu d'un cancer alors qu'il n'avait que 10 ans. Et alors une chanson qui a tellement résonné auprès du public qu'elle a largement été utilisée durant les hommages rendus aux disparus pendant les événements du 11 septembre, à tort selon son auteur. Green Day, qui vient de faire un film sur leur début, la bande-annonce, elle donne grave envie, mais pour l'heure, aucune date de sortie annoncée. On va se tenir informés. C'est un petit bijou que je partage avec vous ce soir. Green Day sur Chérie FM.

FM, c'est Chérie Génération 2000 et c'est l'heure de la pépite. Aujourd'hui, Not That Kind d'Anastasia. On l'adore cette chanson avec son riff de basse et de guitare si groovy, si funky. Ce morceau, il donne une pêche d'enfer. Et c'est d'ailleurs en l'interprétant dans un show en fin 90 qu'Anastasia se fait repérer et décroche un contrat dans une maison de disques. Et alors, elle fait son grand retour sur scène et on est trop contents. Elle sera à l'Olympia à Paris le 19 octobre prochain. Alors, en attendant d'aller l'applaudir, on l'écoute. Not That Kind, Anastasia sur Chérie FM.

Les années 2000, égayez vos soirées sur Chéri FM et place à la BO du jour, Ordinary People de John Legend. Une chanson qu'on a entendue dans la version revisitée de Fame, sortie en 2009, ou encore dans la série Grey's Anatomy. Et alors une belle mélodie de Lover, interprétée avec beaucoup d'émotion et de force par John Legend, qui ne lui était pas destinée à la base, mais qui a lancé sa carrière solo. En effet, à l'époque, John travaillait régulièrement avec will.i.am, et en écrivant ce morceau avec lui, John pense qu'il serait parfait pour les Black Eyed Peas, mais will.i.am le trouve tellement intimiste et si émouvant qu'il conseille à John de le garder et de le chanter lui. Et quelle bonne idée il a eue! Ce titre lui va tellement bien. Et alors John Legend, qui a formé un très beau duo diffusé sur la télé chinoise récemment lors du Nouvel An chinois, qui a rassemblé 800 millions de téléspectateurs. Oui, oui, vous avez bien entendu. Et devinez avec qui? Une artiste française qui a bercé notre enfance, Hélène Rollès. Incroyable, et c'était super. Allez revoir l'extrait. Ordinary People dans Chéri Génération 2000 sur Chéri FM.

On se retrouve tout à l'heure dans Chérie Génération 2000 avec Evanescence. Et vous découvrirez le pétillant one shot du jour. A tout de suite sur

Le One Shot des boules dans Chéri Génération 2000. Et là, une fois de plus, vous allez me détester pendant plusieurs jours, car il va vous rester en tête au minimum 3 jours. Ça a été un énorme tube de l'été. Vamos a la playa de la chanteuse néerlandaise Luna, reprise d'un titre des années 90 de Miranda. Et alors, la version de Luna est l'un des morceaux préférés de mon fils qui l'écoute en boucle. Eh ben oui, mes enfants ont été biberonnés au bon son des années 2000, tout comme vous. Bah oui, mais il faut dire que c'était tellement bon, c'est qu'on ne peut pas s'en passer. Alors c'est cadeau, direction la plage et le soleil. Vamos a la playa, Luna sur Chéri FM.

0: On vibre au son des années 2000 et c'est Usher qui vient nous rejoindre. Chérie FM, il est 23h.
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0: Les années 2000 sont de retour sur Chérie FM.
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0: Bienvenue dans Chérie Génération 2000, l'émission qui vous transporte au cœur des années 2000. Et à présent, je vous parle d'un très beau duo, un des plus glamour de cette décennie, celui de Robbie Williams et Nicole Kidman avec Something Stupid. Une chanson qui fait partie de son album jazz. Et alors Robbie pense à Nicole Kidman pour l'accompagner après l'avoir entendue chanter dans le film Moulin Rouge. Elle écoute l'instrumental et complètement séduite accepte immédiatement. Robbie n'en revient toujours pas. Et d'ailleurs une jolie rencontre immortalisée au travers de cette chanson si sensuelle qu'on ne se lasse pas d'écouter et qui donne envie d'être amoureux. Something Stupid, Robbie Williams et Nicole Kidman sur Chérie FM.

0: Chérie FM, et c'est le moment de découvrir la pépite. Et celle de ce soir est tellement feel good. C'est Magnificent du groupe U2, un titre qui a failli ne jamais sortir. À la base, c'était juste une maquette planante avec une intro assez longue. Pas forcément de refrain, donc pas prévu pour devenir un single. Et Bono ne trouvait pas de paroles. Alors le morceau est resté en stand-by. Et le déclic a eu lieu en studio alors que Bono était dans une période de doute, d'introspection. Et c'est là que Magnificent lui est apparu comme une évidence, une sorte de confession. Et on se souvient alors du magnifique clip tourné dans la cité impériale de Fès au Maroc, avec des draps blancs qui s'envolent comme un vent de liberté. C'est très beau. U2 qui vient de sortir un nouvel EP, Easter Lily. Mais ce soir, c'est ce petit bijou que je vous offre, Magnificent, U2, dans Chérie Génération 2000 sur Chérie FM.
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1: Sur Chérie FM et on continue avec le clip culte, celui d'une artiste marquante de cette décennie, Ashanti avec Only You. Alors le clip lui est hyper représentatif de ces années-là, très esthétique, urbain, avec une lumière et une Ashanti absolument sublime. C'est un enchantement pour les yeux à revoir de toute urgence. Un clip qui avait été réalisé par le célèbre Irv Gotti, producteur emblématique de Murder Inc., un label de musique très influent dans le R&B et le hip-hop des années 2000 et qui avait justement révélé Ashanti et Ja Rule entre autres. Et alors Ashanti et son mari Nelly, autre star des années 2000, qui ont leur émission de télé-réalité à la télévision américaine Nelly and Ashanti, We Belong Together, qui les suit dans leur quotidien et qui cartonnent. Ils viennent même de signer la saison 2. Ashanti, Only You dans Chérie Génération 2000 sur Chérie FM.

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les générations 2000. Et avant de se quitter, on va encore se faire un petit kiff avec un titre que j'adore. People Come, People Go de David Guetta avec la voix de Chris Willis. Alors, David Guetta est alors au top de sa carrière. Il sort ce titre moins connu et plutôt destiné aux fans, aux DJ plus qu'aux radios. Bon, un morceau d'album quoi, un petit peu moins festif, plus disco, un peu mélancolique même, je dirais, et surtout assez éloigné de ses gros blockbusters, hein, hyper bien produits. Et le morceau a une place toute particulière dans le cœur de son public, devenant pour eux un classique de sa discographie. Et alors attention, David qui va enflammer le Stade de France le mois prochain. Je suis heureuse de vous faire redécouvrir ce soir People Come, People Go. David Guetta sur Chéri FM.

0: déjà l'heure de se quitter. Rendez-vous demain dès 22h pour la dernière de la semaine. Chérie FM, il est minuit.
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